0: Il est 5h en temps universel, 7h ici à Paris.
1: Clotilde Dumais.
0: Bonjour à tous, merci d'être avec nous pour le début de ces 3 heures d'actualité internationale avec des chroniques, hein, vous le savez, des reportages aussi, notamment en France et en Espagne ce matin où des milliers de personnes sont évacuées face aux incendies. On va y revenir d'ailleurs dans votre journal. Bonjour Julien Coquelroem.
2: Bonjour Clotilde, bonjour à tous. À la une, un mouvement parti d'Internet qui va continuer de se faire entendre aujourd'hui dans la rue en Inde. Le parti des cafards et la contestation étudiante prennent de l'ampleur et poussent Narendra Modi à réagir. L'actualité ce matin, c'est aussi une nouvelle nuit de frappes américaines sur l'Iran. Alors qu'au Liban, l'accord cadre avec Israël fait ses premiers pas. Témoignage dans ce journal du maire d'un village où l'armée libanaise a pu se redéployer après le retrait des forces de l'État hébreu. On part aussi en France et dans le sud de l'Hexagone en proie aux flammes. Rencontre avec des évacués des incendies dans le Var et puis Thomas Pesquet à Dakar. L'astronaute français dans la capitale sénégalaise pour appeler les jeunes du pays à rêver grand.
0: En Inde, c'est donc un mouvement de colère qui continue de prendre de l'ampleur.
2: Après la répression violente d'une manifestation,

0: Des appels vidéo, des photos, des messages. Toutes les semaines, la famille en France adresse un courrier au ministre de l'Europe et des Affaires étrangères, ainsi qu'au président de la République, afin de solliciter leur intervention et de rappeler l'urgence de la situation.
1: Et Oriane, pour être bien clair, ce ne sont pas les autorités syriennes qui s'opposent à ce rapatriement.
0: Non, au contraire, les autorités kurdes syriennes qui dirigent le camp ont réitéré leur appel aux 50 pays dont les ressortissants sont toujours détenus en Syrie. Des rappels à les rapatrier. Donc, selon elle, la prise de contrôle d'une grande partie du nord-est syrien par les autorités de Damas en janvier dernier a amené à une résurgence de l'organisation État islamique. Ces camps sont donc de plus en plus, plus que jamais, des bombes à retardement. Aujourd'hui, 2315 personnes y habitent, toujours dans des conditions désastreuses, et plus de la moitié sont des enfants.
1: Oriane Verdier pour notre dossier du jour. Merci beaucoup.
2: À Madagascar, c'est un jour de deuil national décrété aujourd'hui par les autorités.
1: En mémoire des victimes de disparitions et d'assassinats, selon un communiqué de la présidence. Depuis la fin du mois de juin, une série de crimes et de disparitions massivement relayées sur les réseaux sociaux provoquent un climat de psychose dans la population. Au moins 19 personnes sont toujours recherchées. D'autres familles sont confrontées à des décès inexpliqués et tentent de faire leur deuil. C'est le cas des proches de Erin Yane, jeune homme de 23 ans retrouvé mort début juillet dans une rizière tout près de la capitale. Notre correspondant Guilhem Fabry les a rencontrés.
3: Merci pour vos marques de réconfort, est-il sobrement écrit sur une affiche à l'entrée de la maison de Erin Yane Rakutu Arifar, dans le quartier de Manazar, en périphérie de la capitale. C'est ici que le jeune homme de 23 ans a été vu une dernière fois le 4 juillet avant de disparaître. Ses proches l'ont cherché seul pendant 2 semaines, raconte sa grande sœur Tilavine, le visage fermé.
4: On a tout fait pour le retrouver. Nous sommes allés à la police, à la brigade criminelle, à la radio nationale malgache pour lancer un avis de recherche. Nous avons regardé dans les caniveaux, dans les cours d'eau. Nous n'avons pas dormi jour et nuit. Nous étions tellement inquiets. Puis, on a appris qu'un corps avait été découvert à l'autre bout de la ville. On l'a reconnu sur les photos. Nous sommes allés plusieurs fois à la morgue sans le trouver, jusqu'à vendredi dernier, où nous avons insisté pour regarder parmi les cadavres entassés. Il était caché en dessous.
3: Erin Yane travaillait comme jardinier pour un grand groupe privé, explique Tilavine, un portrait de son frère imprimé entre les mains.
4: C'était un garçon sociable et gentil. Il n'avait pas d'ennemis. On se pose beaucoup de questions. Pourquoi est-il mort ainsi? Nous demandons aux autorités de nous aider à connaître la vérité sur ces meurtres en série, car nous souffrons beaucoup.
3: Une autopsie a été pratiquée avant qu'il ne soit enterré, mercredi. La famille n'en connaît pas encore le résultat et ne dispose d'aucune information sur l'avancée de l'enquête. Guillaume Fabrion, Tanan Arrive, RFI.
1: Et pour cette journée de deuil national décrétée aujourd'hui, les fêtes seront interdites à Madagascar. Et un culte œcuménique est prévu ce matin à Antananarivo en présence du chef de la transition, Michael Ranjanirin.
0: Et puis Julien, le Tour de France cycliste, on est à 2 jours de l'arrivée à Paris.
1: Hier, l'Équatorien Richard Carapaz a remporté la 18e étape en montagne, mais le maillot jaune reste sur les épaules du Slovène Tadej Pogacar. Place aujourd'hui à la mythique ascension de l'Alpe d'Huez. Les étapes d'altitude parmi les plus suivies comme chaque année par les passionnés. Olivier Prond a promené son micro hier parmi les spectateurs dans les Alpes.
5: 14 heures à Orcières, les enfants du centre de vacances, la couronne de l'ours, déchaînée en attendant la course. Micro ouvert pour les 6 derniers kilomètres d'ascension.
6: On essaye de chaque année depuis 50 ans, peut-être plus.
5: 50 ans d'étape du Tour.
6: J'ai 76 ans, donc il y a plus de 50 ans qu'on suit ça. C'est pas belle l'ambiance, ça, il fait beau et tout, c'est agréable.
5: Bon, je suis avec le roi des mignons.
7: C'est ça, le roi des mignons. Ça fait 8 ans qu'on règne sur le Tour de France. Sur toutes les étapes, on fait que les Alpes.
5: Et c'est quoi le principe?
7: S'amuser, on aime le vélo, et ça c'est la magie du Tour de France.
5: Vous êtes venu pour le Tour ou pour danser?
8: Les deux. On vient supporter les Belges.
5: Plutôt sympa d'attendre en musique, on danse?
8: Ouais, c'est le pied, ils sont super sympas, on a fait une choré avec eux, c'est top.
5: Ça chante ici ou quoi?
9: Ah oui, un peu l'ambiance, un peu le soleil, un peu les bières, c'est chaud.
5: C'est chaud,
9: quoi? Attends, chaud bouillant quand tu vas arriver.
5: Vous êtes là depuis combien de temps, dites donc?
10: On est là depuis hier midi.
5: Là, comme ça, sur le bord de la route, oui. Tanké.
10: Tanké.
5: Et qu'est-ce que vous faites depuis hier midi?
10: On fait du vélo, on boit des coups, on profite du moment.
11: Vous faites ça chaque année ?
12: Chaque année, depuis 15 ans.
5: Entre apéro, danse et patience, la passion du vélo, en somme. Olivier Prompromeneur de micro entre Orcières et MR.

0: Arlette, RFI.
1: Et la 19e étape de ce Tour de France, donc aujourd'hui entre Gap et l'Alpe d'Huez, ça va grimper Clotilde sur 127 km.
2: On va suivre ça évidemment. Merci beaucoup Julien Coquelrohem. Allez, l'actualité cette fois-ci à travers la revue de presse internationale avec vous Catherine Potet et à la une. La guerre qui continue à Gaza.
3: Oui, la guerre continue à Gaza, mais elle ne fait plus les gros titres de la presse internationale. Alors des Palestiniens se mobilisent, ils lancent une campagne en ligne pour rappeler au monde que le cessez-le-feu à Gaza est une illusion, titre Haaretz. Le journal d'opposition israélien rappelle ainsi que depuis l'entrée en vigueur du cessez-le-feu en octobre dernier, environ 1127 personnes ont été tuées. Des journalistes et des militants palestiniens ont donc lancé une campagne intitulée Ils vous ont menti. Campagne apparue pour la première fois sur les réseaux sociaux en anglais et en arabe le 16 juillet. Depuis, précise Haaretz, des milliers de publications ont inondé les réseaux sociaux, notamment des vidéos et des témoignages de journalistes, de travailleurs humanitaires, de créateurs de contenu et d'habitants de Gaza. Parmi ces témoignages, celui de Renad Atala, une fillette de 12 ans qui lance un appel sur Instagram. «

C'est une chanson tout spécialement dédicacée à tous les sans-papiers. Cette chanson s'appelle Oi Me Voy. C'est l'histoire d'un mec qui est obligé de partir de chez lui parce qu'il n'y a plus de travail et voilà quoi. Ok, merci.

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1: Trop de notes de frais? 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

0: Non.
1: Alors que quels sont les gagnants et les perdants de ces nouveaux droits de douane américains ?
0: Alors il faut plutôt distinguer les petits et les grands perdants. Dans la première catégorie, on trouve le Canada, le Mexique, l'Union européenne et le Royaume-Uni qui s'en sortent avec des droits de douane à minima 10% qui correspondent par exemple grosso modo à ce qui avait déjà été négocié l'an dernier par les Européens. Ils respirent donc. En revanche, l'Australie, le Brésil, le Japon, mais aussi et surtout la Chine devront eux s'acquitter d'une nouvelle taxe de 12,5% sur toutes leurs exportations à destination des États-Unis. Pékin dénonce aussitôt une nouvelle déclaration de guerre commerciale, une mesure qui passe d'autant plus mal qu'une fois de plus, Donald Trump contourne le Congrès pour la faire passer. Cette fois, il s'appuie sur une loi à prétexte de 1974 qui l'autorise à imposer des droits de douane aux pays n'ayant pas pris des mesures suffisantes pour lutter contre le travail forcé. Difficile d'imaginer que ces nouvelles taxes ne soient pas à nouveau contestées devant la justice, d'autant que dans son jugement de février dernier, la Cour suprême avait insisté sur le fait que la politique commerciale relève de la compétence exclusive du Congrès, des élus de la Chambre des représentants et des sénateurs, et non pas de la Maison-Blanche.
1: Nathanaël Vitran, élevons-nous un peu à présent en direction l'Alpe d'Huez aujourd'hui, montée mythique du Tour de France, alors que les cyclistes ont déjà bien grimpé hier. En disputant la 18e étape, le maillot jaune ne change pas, toujours sur les épaules du Slovène Tadej Pogacar. À 3 jours de l'arrivée à Paris, les spectateurs sont particulièrement au rendez-vous de ces étapes de montagne. Ambiance au micro d'Olivier Pron.
2: Allez, on fait du bruit !
3: 14h à Orcières, les enfants du centre de vacances, la couronne de l'ours, déchaînée en attendant la course. Micro ouvert pour les 6 derniers kilomètres d'ascension.
4: On essaye de chaque année depuis 50 ans, peut-être plus.
3: 50 ans d'étape du Tour.
4: J'ai 76 ans, donc il y a plus de 50 ans qu'on suit ça. C'est pas belle l'ambiance, il fait beau et tout, c'est agréable.
3: Bon, je suis avec le roi des mignons.
5: C'est ça, le roi des mignons. Ça fait 8 ans qu'on règne sur le Tour de France.
3: Sur toutes les étapes,
5: on fait que les Alpes.
3: Et c'est quoi le principe ?
5: S'amuser, on aime le vélo, et ça c'est la magie du Tour de France.
3: Vous êtes venu pour le Tour ou pour danser ?
6: Les deux. On vient supporter les Belges.
3: Plutôt sympa d'attendre en musique, on danse ?
6: Ah, c'est le pied, ils sont super sympas, on a fait une choré avec eux, c'est top.
3: Ça chante ici ou quoi ?
7: Ah oui, un peu l'ambiance, un peu le soleil, un peu les bières, c'est chaud.
3: C'est chaud ?
7: Quoi ? Un chaud bouillant quand ils vont arriver.
3: Vous êtes là depuis combien de temps, dites donc ?
8: On est là depuis hier midi.
3: Là, comme ça, sur le bord de la route, oui. Tanké ?
8: Tanké.
3: Et qu'est-ce que vous faites depuis hier midi ?
8: On fait du vélo, on boit des coups, on profite du moment.
3: Vous faites ça chaque année ?
8: Chaque année, depuis 15 ans.
3: Entre apéro, danse et patience, la passion du vélo, en somme. Olivier Pron, preneur de micro entre Orcières et Merlette, RFI.
9: Allez,
10: fou ! Let's go !
1: Olivier Pron, sur le Tour de France, enfin la dernière fois, les invités s'étaient réfugiés sous les tables. En entendant des coups de feu, un homme armé avait tenté de s'introduire dans la salle et atteindre la tribune présidentielle, entraînant l'évacuation de Donald Trump dans le chaos. 3 mois plus tard, le grand dîner des correspondants a changé de décor dans un hôtel censé être plus sécurisé. Le gala de la presse de la Maison-Blanche doit se tenir donc ce soir en plus petit comité et dans une ambiance plus sereine. Reste à connaître le ton que le président américain va adopter, lui qui avait prévu un discours virulent contre les journalistes fin avril. Voilà, c'est la fin de ce journal. Merci de l'avoir suivi. Tout de suite, 8 milliards de voisins avec Lucie Bouclou.
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0: Bonsoir à tous et bienvenue dans Parents & Co, l'émission qui aborde toutes les questions autour de la parentalité pour parler du quotidien de nos enfants, parler de notre vie de parents et tout ce qui se présente sur notre chemin. Émission qu'on peut écouter en live ou en enregistrement sur le 90.10 Radio La Clé des Ondes. Et pour cette période estivale, format atypique, puisque ce soir on donne la parole à Livia, ma fille. Livia, je t'invite à te présenter.
1: Salut, moi c'est Livia, j'ai 8 ans et je passe en CM1.
0: Et donc l'objectif de l'émission de ce soir, eh bien, c'est donner la parole aux enfants. Et donc Livia va nous partager son quotidien, son année scolaire, ce qui se passe dans les cours d'école, l'interaction avec ses camarades, le handicap dans tout ça, les petits garçons dans tout ça, et puis le rapport aux adultes. Et qu'est-ce que tu vas pouvoir nous raconter un peu de ta représentation des adultes? Et qu'est-ce que tu aurais à dire à certains adultes d'ailleurs? Et pour débuter, ben, je t'invite à ce que tu nous décrives un petit peu ton année, la classe dans laquelle tu étais. Et si tu devais décrire ton année scolaire en 3 mots, qu'est-ce que tu nous dirais?
1: Insupportable, méchante et horrible.
0: Voilà, ça c'était un cri du cœur. Est-ce que tu peux nous expliquer, par rapport aux 3 mots que tu as choisis, qu'est-ce qui t'amène à dire les choses avec ces mots-là, et qu'est-ce que ça symbolise pour toi, l'école aussi? Qu'est-ce que tu veux nous dire de ces 3 mots et c'est quoi l'école pour toi?
1: Insupportable, c'était parce que ma maîtresse, elle est très méchante et elle hurle tout le temps contre nous, même quand on n'a rien fait.
0: Et après, sinon, si tu t'en souviens pas, tu peux juste nous parler de l'école et qu'est-ce que tu penses de l'école, toi?
1: Moi, j'aime bien l'école, sauf que ma maîtresse, elle est horrible, et les garçons qui sont à l'école, la plupart aussi.
0: Alors, la maîtresse t'a dit elle est horrible, parce qu'elle parle fort. Est-ce que tu penses que c'est normal pour un adulte de parler fort à l'école, quand ils ont beaucoup d'élèves, très agités? Toi, t'attendrais quoi d'une maîtresse qui doit gérer des élèves comme ça?
1: Autant d'élèves, je comprends Catherine, mais pas contre ceux qui n'ont rien fait. Elle crie tout le temps sur ceux qui n'ont rien fait et elle crie jamais sur ceux qui ont fait. Ou alors c'est de temps en temps qu'elle crie sur ceux qui ont fait des choses.
0: Bah, du coup, ça te ramène à une notion d'injustice en fait.
1: Oui.
0: D'accord. Et qu'est-ce que ça représente l'école pour toi et tes camarades de façon générale? Quand on te parle de l'école, comment tu vois l'école toi?
1: C'est un endroit où on apprend des choses pour être intelligent.
0: Et est-ce que ça marche selon toi?
1: Parfois oui, parfois non.
0: Je pense que ça fait plutôt bien le travail. Et quand tu dis c'était difficile avec les petits garçons, à un moment donné tu as parlé des petits garçons en intro. Qu'est-ce que tu peux nous dire de ton rapport à tes camarades à l'école? Garçons, filles, qu'est-ce que tu voudrais dire toi?
1: Déjà, il y avait trois filles et c'était très méchante avec moi. Elles s'appellent Maïs, Alice et Madeleine. Ensuite, j'avais un garçon dans mon école qui s'appelle Hugo. Il m'a mis un coup de poing dans la joue, j'ai saigné. Et il m'a dit je vais te trancher la gorge. Il m'a traité de chien bleu et de nouilles.
0: Et qu'est-ce que ça représente pour toi le fait d'être méchant à l'école de la part des filles, comme tu le dis?
1: C'est pas gentil. En plus, ça fait mal. Et moi, elles m'ont fait beaucoup de mal et je supporte pas ça. Donc, elles ont intérêt à arrêter pour la rentrée.
0: D'accord. Et est-ce que toi, tu as pu exprimer justement tout ça quand ça s'est produit? Les violences de ton camarade? Comment les adultes ont réagi? Est-ce que toi, tu as réussi à en parler? Comment ça s'est passé? Tu peux le réexpliquer, ça? Enfin, l'expliquer.
1: Ils ont grondé Hugo un tout petit peu, ils ont grondé les filles un tout petit peu et c'était très agaçant.
0: Alors, pour expliquer, effectivement, c'est quand il y a des contextes à l'école comme ça de violence, ben nous, les parents, on est alertés. Et puis après, on alerte à notre tour l'éducation nationale qui reste très précautionneuse et parfois un petit peu trop lente dans l'intervention auprès des familles. Et c'est ce qui a pu se passer. Et donc, entre le moment d'intervention et d'alerter les parents, l'équipe éducative, il y a eu une répétition des faits qui sont montés en puissance. Mais après, nous, parents et l'éducation nationale, s'est mobilisée pour alerter la famille. Mais il est vrai de dire que lorsque des faits se présentent en milieu scolaire, il est important aussi

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j'y vais. La compagnie et moi-même espérons que vous avez passé un très bon vol, enfin surtout pour les survivants, quoi. Au revoir. Ça plane pour moi. 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Ah non. Non.

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0: On dirait que les ennuis, ça ne te fait pas peur, hein?
1: Ceux qui tapent sur les gens sans défense, ils me dégoûtent.
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1: Tout va très bien, mis à part peut-être 3 millions d'étrangers venus d'Afrique, immigrés, clandestins, sans papiers. Des jeunes barbares islamistes qui mettent le feu à nos banlieues. 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